Donna Fabiola. Yo se arriba a España, Franco es una baña. Quizás, quizás, quizás, infante. Pourquoi? Les petites bananes vont-elles comme ça? Pourquoi? Dites-moi pourquoi? Ah, je voudrais que tu...